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1: Allez, bonnes vacances, merci de choisir Énergie pour vous accompagner tous les jours, 15h, 18h, l'After Beach. Cet après-midi encore, ben, vous allez m'appeler au 0800 009 800. On va partir avec de gros cadeaux, du festival, des concerts. On se met bien, du cinéma.

fait avec des cadeaux qu'on ouvre. Et le but, c'est de vous faire repartir heureux. Allez, bon début d'après-midi, bonnes vacances à tous ceux qui le sont. Y en a qui sont encore sur l'eau, ben oui, puisque du côté de Mada, on est en mode soudéol. J'espère que vous en profitez tranquillou. Nous, on va vous mettre les hits qui vont bien, Wentarn et TKMG. Excellent après-midi. Ah, j'oubliais, tiens! Vous pouvez m'appeler, m'envoyer des WhatsApp au 06 90 11 14 14. Excellent après-midi.

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1: Allez, excellent après-midi, merci de choisir Énergie. Bonnes vacances, merci d'être des nôtres et de nous accompagner au quotidien. Bon, on va lancer le premier auditeur pour un plongeon. Il y a qui avec nous?
2: C'est Jérémy.
1: Comment tu vas, Jérémy?
2: Ça va, et toi, tu m'as...
1: Bien. Très bien. Bientôt en vacances.
2: Ah, bientôt. Ah, tu vas nous laisser là?
1: Ah, vous serez en bonne compagnie.
2: Ah, il y aura qui.
1: Rendez-vous lundi. Ça s'appelle faire un super teasing.
2: Ouais.
1: Tu n'imagines pas qu'il pourrait être là lundi?
2: Lundi après-midi? Ah. Non, parce que je suis habitué avec toi. Le matin, il y avait les garçons. Mais je sais qu'ils reviennent en fin de semaine.
1: En fin de semaine, en fin de mois.
2: Enfin, en fin de mois.
1: Mais lundi, tu auras une agréable surprise.
2: Mais je ne m'inquiète pas parce qu'avec Énergie, c'est toujours agréable.
1: Ah, ben voilà, t'es un fidèle en fait. Bon, on choisit un short ou un slip ou comme tu veux.
2: Combinaison.
1: Une combinaison?
2: Oui.
1: T'as intention de faire un petit peu de pêche?
2: Ouais, c'est ça.
1: Bah alors, ta combinaison, elle est de quelle couleur?
2: Bleu et vert.
1: Ça marche. Bon, on effectue le plongeon. Tu récupères un cadeau, tu explores déjà, tu récupères un cadeau et tu me dis ce que c'est.
2: Ok, ça marche.
1: On y go.
2: Ok. Oh, l'eau est bien claire.
1: Mm-hmm.
2: Oh, pour une fois, il n'y a pas trop de sargasse, ça va?
1: Je pense bien qu'on fait bien les choses. On t'a emmené quelque part où c'est clean.
2: Ouais, c'est nickel. Il y a plein de poissons. Hein. Je vois des poissons clones. Oh, des poissons chats.
1: Vous savez que je vais chercher ce que c'est qu'un poisson clone parce que moi, je connais pas.
2: Nemo.
1: Ok.
2: Tu connais pas Nemo?
1: Oui.
2: Ah ben, Nemo, c'est un poisson clone.
1: Non, mais je vais voir dans la vraie vie si ça existe.
2: Ok, ah, je vois un cadeau qui me plaît là. Ok, je vais être bon là.
1: Le paquet, il te plaît?
2: Ouais, je vais aller dans le main là. C'est bon, vous pouvez remonter.
1: On remonte?
2: On remonte.
1: Allez. Jérémy?
2: Oui.
1: T'as prévu quoi pour le week-end du 1er et du 2?
2: Là, rien pour l'instant, rien, je suis libre pour le moment.
1: Bon, Jérémy, je t'annonce ça, comme ça. Dans ton paquet, tu as deux invitations pour l'Aqua Music Festival.
2: Ah ouais, super.
1: Ouais. Et il y a un deuxième cadeau.
2: Oh non, vas-y, je suis impatient. Hein?
1: Il y a deux invitations à nouveau pour l'Aqua Music Festival.
2: Ok, super.
1: Là, ça t'en fait quatre. Tu pourras y aller avec ta petite équipe.
2: Ouais, je vois déjà qui.
1: Tu choisis les plus sages.
2: on va essayer.
1: Ouais, tu choisis les plus sages et comme ça devrait le faire.
2: Ok, bah comme ça.
1: Les plus sages et les plus riches.
2: Poutou, hein? Je ne veux pas prendre qu'avec nous.
1: Allez, je déconne. Mais en tout cas, je te souhaite un super festival et un bel après-midi. T'as prévu quoi cet après-midi?
2: Là, cet après-midi, je vais récupérer des enfants. Je vais amener les enfants chez Ophtalmo. Je vais voir ce qu'il y a.
1: Assume ton rôle de papa à fond, d'accord?
2: Ouais.
1: Jusqu'à vendredi. Et puis samedi, tu dis à madame, chérie, on va confier les enfants à une nounou.
2: Mmh.
1: Et vous partirez vous éclater.
2: Ok, ouais. On va faire ça comme ça.
1: Ok?
2: Ok, ça marche.
1: Excellent après-midi et bonnes vacances.
2: Merci de même.
1: À bientôt, Jérémy.
2: Énergie.
1: Allez, la suite pour nous, ça va être Morane Voyer, Fanny G, au loin. Qu'est-ce que j'aime ce hit. Il est bon. Il est super bon. Et de suite, Shakira, Burna Boy dans la radio Day Day.

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1: Allez, on va effectuer un plongeon là maintenant. On va effectuer un plongeon avec. Avec qui, tiens? On va découvrir ça ensemble. Il y a qui?
2: C'est Laurie.
1: Comment ça va, Laurie?
2: Ça va très bien, toi, tu manques.
1: Très bien. Ça se passe bien, tes vacances?
2: Non, je ne suis pas encore en vacances.
1: J'aime pas ça, Laurie.
2: Pas de vacances pour l'instant.
1: Ça sera quand, les vacances pour toi?
2: Ce sera en octobre.
1: Tu m'as épuisé d'un coup d'un seul.
2: Non. D'accord, pour le moment.
1: Oh là là, j'ai hâte d'être à la fin de la semaine.
2: Pourquoi? Tu seras en vacances, toi?
1: Ben ouais, pas longtemps, mais tu sais, ça me permet de souffler un petit peu.
2: Ah ben, tu vas nous manquer.
1: Mais non, ça va être bon. Il y aura un remplacement.
2: C'est pareil.
1: Il y aura un remplacement de taille.
2: Bon, je verrai.
1: Non, mais fais-moi confiance.
2: Oui, je te fais confiance, mais bon, ce sera pas pareil.
1: Tu verras. Ça sera même
2: d'accord.
1: Mieux.
2: Ah, je pense pas.
1: Ça sera mieux, je te dis. Tu verras.
2: Bon, ok, je te dirai.
1: Tu me laisseras des commentaires au 06 90 11 14 14.
2: Parfait.
1: Ok.
2: Ok.
1: Bon, choisissons notre tenue, effectuons notre plongeon.
2: Alors, un maillot, une pièce fuchsia. On y va, c'est parti, on plonge.
1: C'est quoi ta couleur fuchsia, là?
2: Ah, ben, c'est la meilleure couleur.
1: C'est vrai?
2: Ah oui.
1: Donc je vais aller voir ça. Mais je ne connais pas.
2: Pas de souci.
1: Non, mais je rigole. Allez. On y va pour le plongeon.
2: On y va.
1: Laurie?
2: On y va.
1: Ah, je croyais que je t'entendais plus.
2: Non, je suis là, t'inquiète pas.
1: Moi, je m'inquiétais, hein.
2: Non. Encore, on descend. Allez, c'est bon, on prend le premier paquet.
1: T'as pris le premier paquet?
2: Oui.
1: D'accord. T'es prête à remonter?
2: Oui, on remonte.
1: Allez, remontons. Nous voilà en surface. Laurie,
2: dis-moi.
1: Laurie,
2: qu'est-ce que j'ai gagné?
1: Laurie, t'es de quel côté, toi?
2: Dans le sud.
1: Au Maroc?
2: Dans le sud, c'est la Martinique.
1: Ah ben ça, je demande. Dans le sud de la Martinique, Laurie.
2: Tiens,
1: ça tombe bien, ça tombe super bien. T'as deux places de ciné pour aller voir Spider-Man à Bois-de-Biodé.
2: Ok, super.
1: C'est pas fini. T'as deux invitations pour le Bac à Fest. Le Bac à Festival. Ben ouais, je dis Bac à Fest, mais c'est le 7, 8 et 9 août. Tu iras faire la fête avec la personne de ton choix. Voilà.
2: C'est
1: tout? Ben oui.
2: C'est tout?
1: Ben oui. Ah,
2: mais c'est très bien.
1: Et pourquoi tu dis quoi d'autre?
2: Non, je pensais qu'il y avait un petit cadeau au fond, encore caché.
1: Moi aussi. J'ai longtemps espéré.
2: Super, merci beaucoup, Énergie.
1: Bon, Laurie, bonnes vacances.
2: Ben non,
1: allez, bon, c'est la période.
2: C'est en octobre.
1: Mais oui, mais bon mois d'août alors.
2: Oui, ça ira.
1: Voilà,
2: ça
1: mais
2: ira
1: oui.
2: Très vite.
1: Les autres vont revenir de vacances, vont te raconter, ça te permettra d'attendre tranquillement.
2: Oui, tranquillement, ça ira.
1: Et quand tu prends des vacances en octobre, tu fais quoi?
2: Oh, je ne sais pas encore, je verrai.
1: Et c'est ça.
2: Oui, je verrai.
1: Ouais. Bon, allez, je t'embrasse et à bientôt.
2: Moi aussi, gros bisous. Bye bye.
1: Bisous, bye. La suite pour nous, ça sera avec Fanny G et Warped Papleri. Les vacances arrivent très rapidement. Excellent après-midi, on est dans la

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1: Allez, excellent début de soirée, merci de choisir Énergie. On vous accompagne jusqu'à 18h. À 18h, on fera place à la hit list des vacances. Et juste après, on sera en mode Énergie Cool Session. En attendant, j'ai lâché un signal et il y a qui avec nous?
2: Gary est là.
1: On recommence.
2: Allô?
1: Ton prénom?
2: Gabriella.
1: Ah, Gabriella. Ça va?
2: Ça va et quoi?
1: Super. Super. Tout baigne. Super bonne ambiance de vacances.
2: Oui.
1: Les auditeurs présents.
2: Comment?
1: Je dis les auditeurs, ils sont présents et tout, mais ça va. Tout baigne.
2: Tellement présent que j'ai beaucoup appris.
1: T'as beaucoup? Non, mais tu rigoles quoi? T'étais la première.
2: Non, j'ai beaucoup appris aujourd'hui.
1: Ben, je sais pas. Je t'ai pas eu les autres fois.
2: Mais bon, au moins, tu as
1: décroché. Ben ouais, ben, il fallait bien que je décroche, Gabriella. Bon, Gabriella, je t'invite à choisir ton maillot. Ou ta tenue, comme tu le sens.
2: J'ai quel choix? Quelle proposition?
1: Ne me provoque pas, Gabriella. Vas-y, choisis un maillot.
2: Un bikini?
1: Voilà.
2: Pour aller à la fois.
1: T'as des ambitions, toi. Bon, on peut plonger?
2: On peut plonger.
1: Sûr?
2: Sûr.
1: Allez, on y va. Je t'écoute, Gabriella. Gabriella, t'es encore là?
2: Oui, je suis là.
1: Mais je t'écoute.
2: Énergie, qu'est-ce que je dois dire?
1: Gabriella, en fait, t'appelles et tu sais même pas comment ça fonctionne. Alors, tu plonges et je t'invite à choisir, à chercher un cadeau, en choisir un et revenir à la surface.
2: D'accord, donc là, je dois
1: choisir
2: un cadeau, c'est ça.
1: Au passage, tu me décris tout ce que tu vois. Bienvenue dans l'univers du Yacht Énergie.
2: D'accord, donc je vois la plage, le sable.
1: Mais je te rappelle qu'on a déjà plongé.
2: On a déjà plongé, donc je vois des poissons. Je vois des coquillages.
1: Ah hein?
2: Voilà. Je vois des chevilles dans l'eau.
1: Tu vois quoi?
2: Des chevilles, des pieds dans l'eau.
1: T'es pas allé assez loin.
2: Comment?
1: Tu n'es pas allé assez, c'est pas assez profond.
2: Pas assez profond? Je sais pas moi.
1: Des barracudas? Vas-y. Bon, allez, je t'invite à choisir un cadeau maintenant.
2: Un pack pour la quoi?
1: Mais non, c'est une boîte, tu remontes avec une boîte. Mais je constate que t'as tout compris, quoi.
2: Voilà.
1: Tu remontes avec ta boîte?
2: Oui, je remonte avec.
1: On va l'ouvrir. Gabriella?
2: Oui?
1: Dans ta boîte, il y a deux invitations pour le concert de Fuckly, Monsieur GG. Oh. Voilà, tu iras le voir en concert. Alors, ça se passe le 31 juillet à la salle Robert Loison.
2: D'accord.
1: Je vais te souhaiter une belle soirée.
2: Merci,
1: en te disant à bientôt.
2: À bientôt.
1: Allez, on va encore lâcher un signal tout à l'heure. En attendant, je fais place à Coolio et Mata dans la radio. Laetitia. Malada, malada. Malada.

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1: Allez, c'est l'un début de soirée, merci de choisir Énergie. L'After Beach pour vous accompagner jusqu'à 18h. Après 18h, ben, c'est... on va pas dormir comme ça, non. Il y a un classement de 10 hits. Ben oui, la hit list des vacances. Pour ceux qui ne savent pas. Il y a des gens qui sortent de compétition, je sais pas de quoi, et qui débarquent dans les studios en mode... En mode vacances
2: C'est pas vacances, c'est le tour des yoles. Et donc comme nous sommes à fond dans le tour des yoles, sache qu'aujourd'hui, il a plu. Donc on a tenté de faire d'autres mieux pour bien travailler, mais il a plu. Donc je suis trempée. Donc je dois faire des stratégies pour ne pas tomber malade.
1: Et là, t'es en train de... t'es en train de tout faire.
2: Merci de ma critique et ma tenue.
1: T'es en train de tout faire. Pour tomber malade.
2: Mais là. Pas du tout.
1: Avec ton t-shirt mouillé.
2: Mais
1: là.
2: Non, c'est sec. C'est sec. J'ai mis un t-shirt par-dessus pour avoir plus chaud et un pull encore plus pour avoir encore plus chaud. C'est stratégique. Je suis maligne. Hein. Je fais pas n'importe quoi.
1: Ok, la rédaction. Bon, alors, il y a quelqu'un avec nous. Il y a qui?
3: Eona.
1: Eona?
3: Oui.
1: Comment ça va?
3: Ça va bien.
1: Dans la forme?
3: Allô?
1: Et Eona veut faire toute sa vie en même temps, tu sais, s'occuper des enfants, nourrir son mari. Qu'est-ce que tu fais encore, Eona?
3: Mais c'est ma fille, elle est sortie avec la fête, je l'ai dit de ne pas sortir avec.
1: D'accord. J'entends. Bon, Eona?
3: Oui.
1: Tu connais le principe?
3: Un petit maillot beige.
1: Maillot beige?
3: Oui.
1: D'accord. Blanc sale ou maillot beige? Eona, t'es en double tâche. Je t'ai dit, je vais prendre quelqu'un d'autre. Alors appelez-moi rapidement. Eona n'est pas concentrée du tout.
3: Oui, je suis concentrée.
1: Mais non, je reconnais, je suis en train de te parler, tu m'entends même pas.
3: Mais c'est pas ma faute, ça saute. J'ai pas bien compris ce que tu as dit.
1: Bon, alors, comme t'as ton maillot, on va sauter, comme tu dis, d'accord?
3: D'accord.
1: Ça s'appelle faire un plongeon. Allez, on y va.
3: On y va.
1: Et je t'écoute maintenant, Eona.
3: Alors, il y a des jolis poissons. Il y a des méduses, parce que tu m'as cassé du pied dans l'eau. Mais c'est pas grave, allez, on y va. Il y a des requins aussi. On descend un petit peu. Je vois un beau coq. Ah, j'enlève. Ah, on va.
1: Eona, tu fais quoi?
3: Ben, j'ai pris le coq, je remonte.
1: Allez, on remonte. Eona?
3: Oui.
1: Alors, dans ton paquet? Il y a deux invitations pour le concert de Fuckly, Missy et Gégé.
3: Ok.
1: Voilà.
3: C'est super. Je vais aller chanter et faire la voix pour Fuckly.
1: J'ai pas entendu ce que tu me dis.
3: Mais oui, je vais aller m'égosiller sous les sauts de Fuckly.
1: Ah ben c'est super. Ça va te rappeler des petits souvenirs, de bons souvenirs.
3: C'est ça. Merci beaucoup.
1: Allez, je te souhaite une belle soirée.
3: Merci.
1: À bientôt. Allez, au revoir, Eona.
3: Au revoir.
1: Moi aussi, je vais vous dire au revoir. Hein. Au revoir, à demain, 15h pour l'After Beach. Vous pourrez encore jouer avec nous et repartir avec tout plein de cadeaux. En attendant, on fait place au hit avec Wizkid et Calypso.

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1: Les amis, on est parti directement sur Énergie pour le boat party 3. On envoie sa montée direct.
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0: là, c'est pour DJ Nkinsin. Yo, Nkins, moi, qu'abos, c'est là.
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